The last time I saw Paris, avec Maurice Chevalier qui fait un petit peu en garde dans nos Champs-Élysées, il était très très très, très vite, tu sais, oh, c'est bon, bon, bon, bon, bon, bon, bon. Et un jour aussi, j'avoue Brigitte Bardot qui a fait un petit, mais très très très petite promenade avec un beau garçon avec la main dans la main et la main dans la main et... oh là là. I dodged the same old taxi cabs. But I had dodged before, not that I'm that old. The music from their squeaky voices were, comment on dit ça? Le music? Oh. The last time I saw Paris, her heart